Je ne sais pas ce qui se passe ici, mais je dois aller jusqu'au bout. J'aimerais bien qu'on m'explique tout cela. Chaque personne inquiète, angoissée, tourmentée qui est venue ici. Il y a des centaines d'autres qui ont eu la même vision et qui ne sont pas là. C'est parce qu'ils n'ont pas regardé la télévision, ou bien regardé, mais n'ont pas établi.